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0: Bon lundi à tous. Vous êtes à l'écoute de Chérie, je me mobilise, une émission qui a pour objectif de créer du lien social et permettre à vous, chers auditeurs et auditrices, d'être informés sur l'actualité militante et de mettre de l'avant les revendications et activités des groupes communautaires et citoyens de vos communautés.
1: Oh oui.
0: Et là, on est avec nous Memo Gauthier.
1: Hey, comment ça va?
0: Ça va super bien. Puis aujourd'hui, on va parler de deux choses qui me passionnent.
1: Oui.
0: Soit l'accès au logement abordable.
1: J'adore.
0: Et la queerness.
1: Oui.
0: Parce que c'est malade.
1: C'est incroyable. Hein?
0: Et aujourd'hui, on va parler avec Sam, qui est fondateur et président du CA de la Coop Lavande, un projet de coopérative d'habitation par et pour les personnes queer qui veut s'établir dans la ville de Québec.
1: Maudite belle idée, maudite belle initiative. On a vraiment hâte d'en jaser. Ça se passe.
0: Alors, tel qu'annoncé, on est super heureux d'avoir avec nous en studio Sam, fondateur et président de la Coop Lavande. Salut, salut!
2: Allô, allô, fondateur et président, rien de moins.
0: Rien de moins?
1: Rien de moins.
2: Rien de moins.
0: Et là, Sam, peux-tu nous parler de la genèse du projet? Qu'est-ce que la Coop Lavande, puis comment est-ce que cette idée a pris racine dans ta tête?
2: Yes! Écoute, c'est une idée qui a pris racine il y a quand même vraiment longtemps. Il y a quelques années, quand j'étais au cégep, mon amie Laura m'avait dit « Hey, on se startait un projet de coop, puis comme, yeah, whatever, c'est allé dans la dompe à projet, tu sais. » Puis, avec les années, avec Trump comme président des États-Unis et la montée de l'extrême droite et du fascisme, à un moment donné, je me suis écœurée, puis je me suis dit « Ben, il faut que je fasse quelque chose. Ça n'a pas besoin d'être... » révolutionnaire, ça peut besoin d'être incroyable, mais faut que je fasse quelque chose parce que, oh my god, je vais péter une couche. Et donc, j'ai texté Laura, j'étais genre, yo, le projet de coop que tu m'as parlé jadis, on fait ça live, puis on fait ça queer, parce que, en tant que personne queer, je suis en train de mourir en ce moment. Mm-hmm. Et on s'est ramassé une belle petite gang, on est 6 personnes dans le CA en ce moment, et on essaye de mettre ça sur pied tranquillement. Donc, comme tu disais, la Coop Lavande, c'est un projet de coopérative d'habitation queer à Québec, dans Saint-Sauveur spécifiquement. Yeah!
0: Puis pourquoi j'ai un grand sentiment d'appartenance envers ce magnifique quartier, quel quartier Saint-Sauveur? Pourquoi ce quartier-là plus précisément?
2: Ben écoute, j'ai découvert Saint-Sauveur dans les dernières années. Moi, j'avais longtemps été dans Limoilou, mais j'ai eu un gros coup de cœur pour Saint-Sauveur. Saint-Sauveur, c'est le fun. Puis on travaille en ce moment avec le comité des citoyens et citoyennes du quartier Saint-Sauveur, le CCCQSS. Puis on a des belles opportunités en ce moment de terrain, de partenaires, on a des choses qui s'ouvrent à cette place-là. Puis on trouvait que c'était the place to be.
0: 100%, puis il y a plein de belles initiatives justement qui ont lieu, plein de personnes queer aussi qui habitent dans le quartier Saint-Sauveur.
1: Oui.
0: Le quartier Saint-Sauveur, c'est quand même très, très queer. Mm-hmm. Puis, tu sais, justement, t'étais comme, OK, ben moi, je veux partir un projet de coopérative, mais dans toutes les... Pourquoi une coopérative d'habitation, puis pourquoi avoir choisi ce modèle-là plus particulièrement?
2: OK, ben savais-tu qu'une OBNL d'habitation, les décisions qui sont prises pour les gens qui habitent là sont prises par des gens qui habitent pas là? Mmh. Puis ben on voulait pas ça. Mmh. On a choisi le modèle de coopérative pour que les gens qui habitent dans la place puissent prendre les décisions pour la place où ils habitent. Et on veut un peu cet esprit-là de village et de villageois. Tu sais, si tu veux un village, faut que tu sois un villageois dans la vie. On veut pouvoir avoir cet espace-là, en fait, d'entraide, de communauté, qu'une coop a plus qu'une OBNL, normalement.
0: 100%. Souvent. Puis tu sais, la coopérative d'habitation, c'est un modèle de logement social qui est une réponse directe à la crise du logement. Puis tu sais, c'est vraiment le logement social, on en parle, mais on n'en parle pas assez, selon moi.
1: Ah oui.
0: Puis tu sais, justement, il s'agit de la formule la plus complète pour réaliser le droit au logement de manière durable.
1: Ouais, puis tu sais, des fois, je veux dire, on n'en parle pas nécessairement, puis des fois, on met même des bâtons dans les roues à cette initiative-là, justement, avec le PL20 qui a fait passer aussi, là.
0: Exact, exact. Puis tu sais, je me demande, est-ce que, parce que dans le modèle de coopérative d'habitation, chaque coop a une mission. Tu sais, qu'il y a des coopératives d'habitation qui ont des missions famille, qui ont des missions pour les personnes seules, des missions pour les personnes âgées. Est-ce que on a déjà osé vous demander, ah, ben là, quoi, personne queer? Ça a-t-il déjà été un sujet de...
2: C'est toujours un sujet. C'est toujours, toujours un sujet.
0: C'est tellement un double standard épouvantable. OK, pardon. Non, mais c'est vrai. Ben, c'est vrai, oui, les, chaque coop a une mission.
2: Oui.
0: Fait que pourquoi...
1: Pourquoi celle-là serait moins valable qu'un autre, tu sais?
2: Ben, tu sais, les réputations des coops en ce moment, niveau politique, mettons, pas top-notch. Puis la réputation des personnes queer, la communauté queer en ce moment, pas top-notch. Comme je te disais, avec la montée de la droite, la montée du fascisme, c'est pas vers ce que l'amour des gens a tendance à aller. Donc, c'est comme un bon deux en un, voir queer et coop. Les gens sont... Écoute, il y a des gens qui sont fâchés de ça, mais il y a des gens qui sont fâchés tout dans la vie.
0: C'est vrai.
1: Bien dit.
2: Oui. Donc, on peut pas s'en faire avec ça, mais oui, il y a beaucoup d'incompréhension par rapport à avoir une mission queer, une mission de logement queer. Est-ce qu'on est assez de personnes queer à Québec qui veulent habiter en coopérative d'habitation? Parce que déjà, vouloir habiter en coop, c'est quelque chose en soi aussi.
0: Ouais, c'est un engagement.
2: C'est un gros engagement.
1: Faut que tu sois prêt à donner de ton temps quand même. Là.
2: Oui, mais vois-tu, je pense que la communauté queer veut ça. Ben, je pense, on s'est fait dire, en fait, vraiment souvent, vraiment beaucoup, que la communauté queer veut ça, veut un espace pour être ensemble, pour s'engager, pour s'entraider, puis pour juste exister sans le stress d'être queer ailleurs.
0: Puis ben dans la ville de Québec, c'est un des enjeux pour la communauté queer, c'est aussi que ben tu sais le manque justement de lieux.
2: On n'a pas de place.
0: Il y a pas d'espace. Puis ben ce qui est fait par les gens de la communauté, c'est de se réapproprier des lieux qui existent ou qui ont existé. Tu sais, je prends par exemple Raviver l'amour sorcier, avec qui est l'ancien bar lesbien de la ville de Québec, puis qu'il y a des soirées justement lesbo queer qui se passent tous les premiers mercredis du mois.
2: Il me semble.
0: Tu sais, c'est des initiatives comme ça que les gens mettent en place. Tu sais, je pense à Dragomenu, au bar la cuisine. Tu sais, plein de choses comme ça qui se mettent en place justement par manque de lieux pour la communauté.
2: Exactement. Puis on se les fait dire ça aussi, que les gens voulaient une place physique qui n'était pas un bar pour venir exister, pour venir être en gang, pour venir être une communauté, tu sais. Parce que c'est bien beau vouloir aller faire le party au drag, love le drag, mais... Ben,
0: des fois, on n'a pas toujours le budget. Juste on n'a pas le budget non plus nécessairement. Tu sais, la précarité, elle est... existante, puis encore plus pour les communautés queer. Tu sais, je veux dire, tu veux pas, tu sais, payer ton cover, t'as ton cocktail à 15$, puis ton mocktail qui est aussi à 10$, là, je sais pas quoi, mais tu sais, c'est quand même vrai, là.
2: Oui, puis dans le temps, à Saint-Sauveur, on avait le Saint-Suave, le café, qui existe plus. On vous aime, le Saint-Suave. Puis le fait que cette place-là existe plus, ben le manque se fait sentir vraiment beaucoup. Puis on a des événements, mais on n'a pas une place physique. Puis ça, c'est un besoin.
0: Définitivement. Ça, 100%. Puis je me demandais également, ben vous avez quand même, c'est un projet qui est, tu sais, la coop, avant l'idéalisation, comme tu disais, ça fait un petit moment que vous y pensez, mais plus, mettons, sérieusement, entre guillemets, c'est quand que vous êtes comme assis, en quelle année vous êtes dit, OK, là, ça part, puis on commence la démarche?
2: Ça fait à peu près un an et demi qu'on est six en ce moment dans le CA à travailler férocement, je te dirais, pour faire vivre ce projet-là. Ça fait à peu près un an et demi qu'on travaille avec le Comité citoyen Saint-Sauveur aussi. Et depuis ce moment-là, en fait, on a des partenaires qui se rajoutent graduellement. Fait que c'est ça, un an et demi. Puis on en a encore pour au moins 4, 5, 6 ans. C'est un projet sur le très, très long terme.
0: Ouais, ça se fait pas du jour au lendemain. Puis je me demandais justement, tu sais, j'ai vu que vous avez mobilisé justement les gens par rapport à un questionnaire. Tu sais, vraiment, il y a environ un an, vous avez demandé aux gens, hey, c'est quoi vos envies, c'est quoi vos rêves. Il y a même eu un 5 à 7, là, comme une dizaine de jours, où les gens pouvaient venir puis discuter du projet. Outre le besoin d'un lieu physique par et pour la communauté queer, c'est quoi les besoins en termes de logement des personnes queer à Québec?
2: Yes. Ben, vois-tu, c'est un peu con, mais les gens ont vraiment juste besoin d'un logement sur lequel ils mettent pas 80% de leurs revenus. Parce qu'après ça, d'avoir un logement qui est 25% de tes revenus, idéalement, ben, après ça, t'as le temps et l'énergie et l'argent pour exister et être une vraie personne, puis pas travailler 3 jobs, puis pas être stressé, puis pas... Tu peux te permettre plus, tu peux te faire des meilleures épiceries, tu peux pas faire 40 heures de temps supplémentaire par semaine, tu peux, tu sais. Et c'est vrai, c'est vraiment juste ça le besoin, mais juste ça le besoin. Écoute, on rêve grand, on veut plein de choses, mais le besoin premier des gens, c'est vraiment juste pas garrocher toute leur cash à un proprio qui s'en calisse d'eux autres.
3: C'est la base. Ben, c'est tout.
1: On
2: manque pas grand chose, hein.
3: Ouais. Puis, tu sais, on entend, il y a quand même quelques études qui ont été faites, là, dans les dernières années sur, justement, les personnes de la diversité sexuelle et de genre et le logement. Puis, comme les difficultés qui étaient associées au fait d'être une personne queer. Puis, il y a tellement de violence, là, malheureusement, qui est encore extrêmement présente. Puis, qui est réel puis qui est répertorié par plusieurs études, puis je suis curieuse de savoir si, comme ça, tout en restant dans l'anonymat, est-ce qu'il y a des gens qui vous ont témoigné pendant le processus de violence systémique qui ont été faits par eux en lien justement avec le logement?
2: Oui, mais tu sais, veux pas, ces violences-là sont pas juste dans le logement, sont absolument partout.
3: Partout, ouais.
2: Oui, les gens viennent nous témoigner des violences qu'ils vivent, mais c'est parce que si ton boss à ta job est vraiment transphobe envers toi, mais là, t'as pas les moyens de te trouver une autre job parce qu'elle paye un peu mieux que le salaire minimum, puis si t'en trouves une autre, tu vas être au salaire minimum. En tout cas, tu sais, fait que là, si ton boss, il te fait chier, t'as cette violence-là dans ta vie professionnelle que tu ramènes, veux, veux pas, à la maison. Après ça, ton propriétaire de logement, on espère qu'il est pas transphobe ou homophobe, que c'est correct que t'habites là avec ta blonde et que tu sois une lesbienne, tu sais. C'est des choses qui sont dans comme toutes les sphères de la vie des gens. Leur famille aussi, il y a des gens que leurs parents les ont crissés out de la maison parce qu'ils ont fait leur coming out. Puis là, ben, ils ont pas de logement ou ils ont pas le choix de mettre tout leur argent, c'est ça, dans un logement ben trop cher parce que, ben, ils ont pas d'autres.

0: parce que la job n'avait pas assez, puis ils ont besoin de besoins spécifiques parce qu'ils se déplacent en canne, en chaise roulante, mobilité réduite, whatever. Des témoignages comme ça, on en a quand même quelques-uns. Puis sinon, des choses comme des gens qui se font mettre en dehors de leur logement, c'est illégal les évictions en ce moment, les rénovictions spécifiquement, mais ben ça arrive quand même. Notre bloc s'est fait racheter, puis le nouveau proprio voulait pas de locataire, fait que le, tu sais, ben écoute, c'est pas nouveau là, c'est des choses qui sont là depuis vraiment longtemps, mais définitivement c'est dans toutes les sphères, mm-hmm. mais beaucoup de logements aussi.
1: Ouais, puis comme la crise du logement affecte directement justement les personnes de la diversité sexuelle et de genre, puis comme tu l'as très bien dit dans toutes les facettes de la vie, parce que tout ça c'est interrelié en fait là, tu sais, toute la montée de la violence, la montée de l'homophobie, de la transphobie, etc., ben ça a des impacts réels dans toutes les facettes de nos vies là.
0: Exactement, puis t'as pas un sans l'autre. Si t'as de la violence de ton proprio puis que tu te sens pas safe chez toi, après ça tu te sentiras pas safe juste comme dans la rue, ouais, à l'école, à ta job et réciproquement aussi.
2: Ben c'est ça, j'ai le goût de dire, si tu te sens pas safe chez vous, c'est où que tu vas te sentir safe après ça, tu sais?
0: Ben Dretsu.
1: Puis, tu sais, je regardais un peu en faisant mes recherches s'il y avait des modèles, justement, d'initiatives queer. Parce que, tu sais, moi, j'ai déjà vu souvent, mettons, des groupes de, je sais pas, là, des groupes sur les réseaux sociaux, Logement Queer Québec, pour trouver, justement, ben, soit des.
2: Une colocation.
1: Des colocations qui sont safe, des proprios qui sont safe, puis des initiatives comme ça qui sont mises en place par la communauté de manière plus informelle. Mais je suis curieuse de savoir, puis je pense que la coop Lavande, c'est un projet de coop queer, mais qui est unique au Québec.
0: Mm-hmm. Québec et au Québec.
1: C'est fou. Puis je me demandais, est-ce que il y a des modèles de coopératives queer que vous avez découvert, que ce soit au Canada ou même à l'international, qui vous inspirent justement dans la conception de votre projet?
0: Ben écoute, c'est ça. Des coops d'habitation queer, il n'y en a pas à Québec, il n'y en a pas au Québec. Il y a eu des coopératives de travail, des coopératives de solidarité, ouais, des librairies. Mais coop d'habitation queer, la plus proche qu'on a est à Ottawa. Mais on n'a pas vraiment regardé leur modèle de comment ils font les choses, parce que juste de ville en ville et de province en province, la liste de choses à faire pour construire une coop varie beaucoup.
1: Ouais, les réglementations sont pas les mêmes.
0: Exactement. Puis... Donc, oui, on s'inspire d'eux autres dans le sens où le projet existe, puis on veut ça, mais dans les démarches, on peut pas aller leur demander comment ils ont fait, parce que, ben, ça s'applique juste pas. Ça s'applique juste pas. Mais définitivement, c'est ça, des belles inspirations, mais on veut vraiment créer quelque chose de spécifique aux besoins de notre communauté, fait qu'on veut vraiment plus parler aux gens qui sont ici, qui en ont besoin et qui veulent ce projet-là, pour construire ça avec eux, en fait, je te dirais.
1: C'est beau de savoir au moins que ça existe ailleurs,
0: ça
1: justement.
0: Existe, oui.
1: Ça existe ailleurs, fait que tu sais, je veux dire qu'il y a d'autres personnes qui ont pris ces initiatives-là, puis on peut les créer, puis les modeler pour qu'ils répondent justement aux besoins de la communauté, puis aux besoins des gens de la ville de Québec, justement. Puis tu nous disais que il y avait certains organismes qui vous supportaient là-dedans, comme le comité des citoyens et citoyennes du quartier Saint-Sauveur. J'ai aussi vu dans d'autres articles qui sont sortis qui parlent de la coop Lavande que le Triangle Rose aussi vous supporte là-dedans, qui est un tout nouveau OBNL qui est en train de se mettre en place là pour d'hébergement pour les personnes queer, parce que c'est un autre enjeu dans les comme l'itinérance chez les personnes de la communauté ma dyslexie, LGBTQ, il y a plus. donc, ouais, comment est-ce que ceux-ci vous supportent justement dans tout le processus?
0: En termes de support, c'est vraiment le comité citoyen qui nous aide le plus, parce que eux autres, ils ont déjà accompagné une autre coop dans se créer et donc les démarches pour exister au final. Donc, ils sont un peu plus au courant que nous autres des étapes, parce que, mon Dieu, des étapes, il y en a plus que ce qu'on pensait. Oh, mon Dieu! Tellement de bureaucratie! Et le Triangle Rose, en fait, c'est ça, c'est un projet d'hébergement pour les personnes dans la rue, en situation d'itinérance, pour les personnes queer. On est amis, plus que partenaires, je te dirais, mais il y a plusieurs projets queer en ce moment dans la ville de Québec, notamment le Café Marcha aussi, qui fait partie de nos amis.

0: Et je te dirais, le soutien principal qu'on se donne, c'est se dire que c'est difficile, puis c'est compliqué, puis on s'encourage un peu là-dedans, veut, veut pas. Parce que ben, c'est important de savoir qu'on n'est pas tout seul à travailler pour une meilleure communauté queer, puis pour remplir les besoins de la communauté queer à Québec. C'est vraiment encourageant de savoir qu'on est plusieurs équipes à se pencher sur ces enjeux-là.
1: Ouais, puis qui font différentes actions qui sont qui répondent toutes à un besoin
0: tellement important.
1: À différents besoins qui sont tous importants.
0: Mais c'est ça, c'est complémentaire tout ça. Nous autres, on veut du logement sur le long terme. Triangle Rose veut du logement à court et moyen terme pour les personnes dans la rue. Le Café Marcha veut un espace safe, un peu comme ce que le Saint-Suave était. Donc, on vient répondre à différents besoins là, ensemble. Toute une grosse team.
1: Ouais, puis qu'est-ce que parce que vous aviez est-ce que les dans les personnes qui sont membres du CA, est-ce que il y en a d'entre vous qui habitaient en coopérative d'habitation ou qui ont déjà eu un contact justement avec ce principe-là de coopérative en général qui peut-être facilite là, les premières étapes du projet?
0: Absolument. Je ne sais pas jusqu'à quel point ça facilite notre vie. mais oui, définitivement, il y a quelques personnes dans le CA qui habitent en coopérative ou qui ont habité en coopérative. Mais c'est ça. Turns out que les étapes pour créer une coopérative, c'est vraiment pas la même chose que quand tu habites dans une coopérative. C'est beaucoup de politique quand même, drôlement. Et c'est beaucoup de rencontres avec chemise-cravate pour aller parler à du monde qui s'est encore laissé un peu de toi. Puis écoute, ouais, ben, on va les faire, mais...
1: c'est quoi, mettons, les étapes juste depuis un an et demi? Là, si tu peux nous faire genre une ligne du temps de comme... T'a contacté ton ami, hey, on part le projet de coop jusqu'à aujourd'hui au studio de Chill. C'est quoi les différentes étapes que vous avez... traverser.
0: Hey, tu penserais que c'est passé tellement de choses, mais c'est tellement long. Chaque étape est tellement longue.
1: Hey, c'est sûr.
0: La première étape a été de définir notre projet du mieux qu'on peut. Donc, on parle de c'est quoi notre mission, c'est quoi notre vision pour le futur, c'est quoi nos valeurs, sur quoi on se base pour construire ce projet-là, c'est quoi qu'on veut, nos négociables, nos non-négociables, est-ce qu'on veut 100 logements, est-ce qu'on veut 20 logements, quelle grosseur de logement on veut, au niveau de l'architecture, est-ce qu'on va acheter un bloc, acheter un terrain, construire un bloc. Tu sais, c'est beaucoup de décisions à prendre. Fait qu'on a vraiment pris le temps de construire ces petits détails-là, prendre ces petites décisions-là qui changent tout quand même au final.
1: Veux-tu nous les partager avant de continuer dans la ligne du temps?
0: Yes! Ben, écoute, vous ne voulez pas, notre mission, c'est bien simple. C'est donner du logement abordable, réellement abordable, pas gouvernement abordable, réellement abordable, à la communauté queer. Notre vision, en fait, pour le futur, c'est d'être the place to be pour les personnes queer à Québec. Fait que la place où tu sais que tu vas pouvoir être safe, que tu peux créer un projet, que tu peux exister, que tu peux être là, on veut être la place de référence pour les personnes queer. Idéalement, il y en a plus qu'une, hein? Idéalement, il y en a plus qu'une, mais on aimerait ça être une place de référence pour les personnes queer à Québec. Et pouvoir encourager les gens dans leur propre projet queer ou pas. À partir de ce moment-là. Nos valeurs. La coop, avant, est basée dans des valeurs de sollicitude communautaire. Fait que des beaux petits mots pour dire on veut de la communauté. On veut que les gens se parlent, on veut que les gens s'entraident, on veut un village et des villageois. On a une valeur d'inclusivité. Et là, l'inclusivité, ça implique beaucoup de choses. Ça implique qu'on veut une accessibilité universelle pour les personnes, comme je te disais tantôt, qui ont différents handicaps. Fait qu'on veut des salles de bain accessibles pour si t'es en chaise roulante. Ce que tellement, tellement pas beaucoup de gens ont accès à. On veut travailler dans cet esprit-là d'intersectionnalité aussi, que les gens sont pas juste queer, ils ont d'autres identités. T'es peut-être une personne de couleur, t'es peut-être une personne avec des handicaps, t'es peut-être une famille, une personne seule, une vieille personne, un aîné, avec différents besoins. Donc, inclusivité, on parle de vouloir répondre le mieux possible à tous ces besoins-là, dans des limites qui font du sens. Et on parle aussi de justice environnementale. On a moins tendance à en parler de cette valeur-là parce qu'on parle tout le temps de « oh, on est queer, on est queer, on est queer ». Mais la justice environnementale est vraiment très importante pour nous parce que ben sans ça, il n'y a pas de futur. Sans ça, il n'y a pas de planète. Puis ben s'il n'y a pas d'environnement et de planète, ben l'aqua passe à rien. Hein?
2: Effectivement. Et comment, concrètement, c'est quoi ces valeurs-là? Comment vous voulez appliquer ça à la coop, en fait?
0: Écoute, dans mes plus grands rêves. Mais là, il y aura des budgets et la politique va rentrer là-dedans, en tout cas. Mais dans mes plus grands rêves, d'avoir une coopérative qui se soucie de la justice environnementale, ça veut dire qu'on va construire dans une architecture qui est verte, qui est environnementale, qui écoute, là, je suis pas architecte, là, je sais pas qu'est-ce que ça implique, mais parce que je sais que ça existe.
1: Ouais, qui est durable.
0: Exactement, ouais. Où t'as pas besoin d'avoir une air clim dans chaque pièce parce que ça a été pensé pour rester frais ou rester chaud en fonction des saisons. Je sais que c'est quelque chose qui se fait. On aimerait ça, une cour, des arbres, un toit vert.
1: Un jardin?
0: Un jardin.
2: C'est un must.
0: Puis, tu sais, après ça, je sais qu'il y a différents matériaux de construction qui viennent rendre ça plus vert ou pas. En tout cas, je suis pas un expert, comme je te disais, mais dans la construction, dans la bâtisse physique, déjà, beaucoup de justice environnementale à mettre là-dedans. Mais aussi, on veut être le genre de place où tu peux faire naître des projets pour la justice environnementale, que tu peux faire tes propres side quests d'activisme vers l'environnement puis faire tout ce que tu veux. Yeah, des choses comme ça, avoir des abeilles sur le toit, imagine.
1: Puis c'est toutes des choses qui, tu sais, qui, comme tu l'as super bien dit, qui ont déjà été faits, tu sais, qui sont possibles.
0: Ça existe.
1: Ça existe, c'est pas luberlu, là, comme, comme idée. Justement.
0: Non, je pense pas que c'est trop demandé, tu sais. C'est beaucoup demandé, mais je pense pas que c'est trop demandé.
1: Non, 100%. Puis, ben, c'est toutes des super valeurs, puis des. Puis même en termes de grosseur, qu'est-ce que vous avez, comme, pensé?
0: OK. Fait que là. L'affaire avec la grosseur de la bâtisse, c'est qu'on veut beaucoup de logements, on veut beaucoup d'unités, on veut loger le plus de personnes possible. Mais d'un autre côté, une coopérative d'habitation, là où les gens vont tous se connaître et s'entraider et travailler ensemble, tu veux pas 200 unités de logement non plus parce que ça fonctionnera pas. Ça fonctionnera pas. Puis encore là, si on veut des subventions du gouvernement, le gouvernement veut minimiser le coût par porte. Qu'est-ce qui coûte le moins cher possible? Faire ça le plus gros possible. Fait qu'au niveau du gouvernement, il aimerait ça du minimum 100 unités.
1: Aïe, aïe, aïe.
2: C'est énorme.
0: Coop de 100 unités, c'est énorme.
2: Ah, c'est énorme.
1: Puis tu sais, pour ceux et celles qui sont pas familiers avec le principe justement de coopérative d'habitation, ben c'est une coopérative d'habitation, c'est participatif. Tu sais, les membres ont un rabais membre parce que ben ceux-ci
0: s'impliquent
1: dans la coop. Puis c'est comme tout le monde est un peu est une partie propriétaire là au final. De manière très simplifiée que je vous explique ça là, mais c'est, il faut que tu t'impliques dans les différentes communautés, tu t'occupes de l'entretien du bâtiment, de l'entretien de la cour,
2: des comités, il y a plein de choses,
1: c'est ça. Fait que c'est
0: beaucoup d'engagement. Fait que c'est ça. Le gouvernement voudrait subventionner du 100 unités de logement. Nous autres, on était partis sur un 20 unités de logement, mais là, turns out, le besoin est quand même plus grand que ça. Fait que là, on est à 40 ou 60, entre 40 et 60 unités de logement pour la bâtisse. Là. Puis, on sait pas où on va être exactement dans Saint-Sauveur. On a des pistes de peut-être, mais les terrains, ça se trouve pas facilement.
1: Ouais, ça se trouve pas facilement. Puis au niveau de l'immobilier, là, on est bien fan des condos locatifs.
0: Non,
1: ici,
0: mais c'est ça, on
1: n'est
0: pas la priorité. Là.
2: Non,
0: c'est
2: définitivement
1: ça.
2: Pas.
1: Que, ça doit être quand même challengeant de faire face justement à des propriétaires, à des grosses compagnies qui ont du cash, justement, puis qui peuvent juste utiliser le capitalisme pour arriver à leur fin, tu sais, puis de combattre ça, justement, avec une coop, tu sais, c'est super radical, mais on est vite tassé du revers de la main quand on n'a pas, justement, l'argent et les fonds nécessaires pour
2: pour mettre ça en place, justement, comme projet.
0: Ah oui, puis non seulement on n'a pas l'argent, on n'a pas l'expérience non plus, on est juste une gang de personnes queer qui veulent du logement. Tu sais, on n'est pas, on n'a toutes pas travaillé en immobilier, on n'a pas d'expérience, on sait pas ce qu'on fait, là. Je veux dire, on s'informe, puis on fait notre possible, puis on apprend beaucoup. Mais on n'a pas d'expérience non plus, on n'a pas papa, maman, milliardaire, on n'a pas. Ça. On n'a pas, je suis pas propriétaire d'une bâtisse de sans logement en ce moment, savais-tu? fait que non seulement on n'a pas l'argent, mais on n'a pas la crédibilité en ce moment non plus pour faire vivre ce projet-là au niveau justement des gros proprios, des gros joueurs, des personnes qui prennent les décisions là-dedans. Et ça, c'est notre plus grand défaut du moment, je te dirais. C'est ce qui nous met le plus de bâtons dans les roues. Mais c'est là-dessus qu'on travaille, vois-tu. Donc, prochainement, on va se fonder, on va avoir notre assemblée de fondation, on va être une vraie entité, parce que, tu sais, on parle, puis on veut ce projet-là, mais on n'existe pas concrètement encore aux yeux du gouvernement.
1: C'est ça, c'est comme encore, tu sais, c'est...
2: C'est à partir de quel moment qu'on existe aux yeux du gouvernement?
0: Ah, bonne question, hein? faut que tu payes une couple de centaines de piastres. Tu payes une couple de centaines de piastres, que tu fasses ton assemblée de fondation, et que tu fasses ton incorporation. Et après ça, je crois qu'on existe officiellement. J'ai espoir.
1: Yay!
0: On m'a dit que les étapes étaient celles-ci, mais il y a tout le temps plus d'étapes, surprises à la fin, mais écoute. Fait que c'est ça. Assemblée de fondation prochainement. Après ça, on va exister aux yeux du gouvernement. On va avoir un peu plus de crédibilité. Peut-être qu'on va être capable de débloquer quelque chose à partir de là.
1: Et entre, justement, créer... idéaliser, visualiser le projet de la coop La Vente, mission, bon, trouver la mission, trouver tout ce qu'on veut, jusqu'à faire l'assemblée de fondation. Qu'est-ce qui sépare ces deux moments? Quelles autres étapes vous avez parcourues?
0: ben, il y a une grosse partie de ça que c'est aller parler aux gens, aller chercher des gens, aller trouver des réponses. Tu as mentionné tantôt le sondage du requérant, le questionnaire du requérant. Ça nous prend l'appui du public là-dessus. Le questionnaire du requérant, c'est pour les gens qui sont soit queer et ou qui habitent dans Saint-Sauveur pour nous dire qu'ils veulent que ce projet-là existe. Donc, on a besoin que le public... aient envie qu'on existe. Et ça, c'est quand même une très grosse étape parce que, ben, faut se faire connaître, puis faut jaser aux gens, puis faut expliquer aux gens c'est quoi le projet, leur demander comment eux, ils veulent ce projet-là, parce qu'on fait ça pour les gens, on fait pas ça pour nous, tu sais. Ben, pas juste pour nous. Et, fait qu'il y a beaucoup de parlage, de rencontrer les gens, de... C'est ça. Il y a aussi les levées de fonds qu'on commence prochainement parce que, ben c'est ça, ça coûte quand même quelques centaines de dollars pour s'incorporer et exister. Ce qui est pas énorme, mais ce qu'on n'a pas si on est juste des gens ensemble.
1: Ben oui, puis tu sais, faut que tu t'aides l'argent de front. Puis comme on le disait, ben je veux dire, des fois on travaille beaucoup, on paye un logement beaucoup trop cher, juste de toutes les notre bien-être en général coûte énormément d'argent aussi,
2: définitivement.
1: Donc tu sais, faut que tu aies l'argent pour fronter justement.
0: Mais ben oui,
1: ça.
0: C'est fou quand même.
1: Puis qu'est-ce qui est le plus gros apprentissage jusqu'à présent dans le processus de création d'une coopérative d'habitation?
0: Le plus gros apprentissage, tout est plus compliqué que ce que tu penses. je sais pas. On apprend à parler à des grosses entités comme des GRT, des personnes politiques. On apprend à se faire un nom. On apprend à gérer les médias sociaux. on apprend à gérer une entreprise parce que c'est un peu ça qu'on est en train de devenir. On veut pas s'immatriculer, se fonder. Ça implique que t'es une entreprise avec, c'est ça, un compte en banque, puis il faut que tu fasses tes impôts d'entreprise. Puis c'est une drôle de chose quand même. Yeah. Je sais pas. C'est
1: déjà beaucoup.
0: C'est beaucoup de choses. C'est beaucoup de choses.
1: Puis parmi toutes ces étapes-là, c'est quoi les différents défis qui sont les plus plus intense en ce moment dans la formation d'une coopérative?
0: Ben vois-tu, ça revient à ce que je te disais tantôt, en fait. C'est le manque d'expérience et ou le manque d'argent et ou le manque de ressources que le gouvernement recherche, je te dirais. On est vraiment, vraiment content d'avoir le comité citoyen comme partenaire en ce moment parce qu'il nous aide tellement. Parce que pour construire une coopérative d'habitation, une des choses que ça te prend, c'est une GRT, un groupe de ressources techniques. Parce que c'est eux autres qui vont faire affaire avec les architectes, c'est eux autres qui font le plan de match financier en partie pour les demandes de subventions, ce genre de trucs-là. Et des GRT, vois-tu, à Québec, on en a 3. Et ben ils veulent pas travailler avec nous tant qu'on n'a pas soit de l'argent, de l'expérience ou une bâtisse ou un terrain ou quelque chose. Ce qui est vraiment valide parce que je veux dire, on n'a pas d'argent pour les payer non plus pour qu'ils travaillent dans le vide pour nous autres, t'sais. Fait fair enough. Mais comment est-ce que tu te crées de l'expérience si le truc qui peut te donner de l'expérience
1: te donne pas ta chance?
0: Non, t'sais. C'est ça. Fait que c'est beaucoup ça, c'est que ça nous prend soit quelqu'un qui veut nous donner littéralement des millions de dollars. Littéralement des millions de dollars.
1: Nous appelons un mécène, auditrice.
0: À tous les philanthropes qui écoutent, on aurait besoin de quelques millions. Soit ça, soit un terrain, soit une bâtisse, mais il n'y a personne qui veut te donner un terrain ou une bâtisse si t'as pas de l'argent. Il y a personne qui veut te donner d'argent si t'as pas un terrain ou une bâtisse. Il y a personne, tu sais. Fait qu'on est un peu dans ce blocage-là de comme, ça prend quelque chose pour nous starter, mais pour nous starter, ben, tu peux pas, genre. C'est comme l'œuf ou la poule. Il faut tout qui arrive en même temps.
2: Ouais, parce que je disais dans l'article, justement, que vous avez fait avec Saint-Sauveur, là,
0: mon quartier Saint-Sauveur.
2: Mon quartier Saint-Sauveur. Puis, justement, je pense qu'il y avait un terrain pas loin de la rue Verdun qui était comme convoité.
0: Oh my God.
2: Mais qui est un ancien terrain d'une usine à gaz, je sais pas trop quoi, puis à ce qui paraît, tous les sols sont contaminés. Puis...
0: Oui, le terrain Verdun, écoute, c'est comme nos plus grands rêves. Ouais. Ça serait incroyable parce que le terrain Verdun, c'est immense.
2: Oui, c'est huge. Là.
0: C'est huge. Ce qui fait que on pourrait commencer, ça pourrait être un tu sais, le concept des quartiers en 15 minutes, genre. Fait que là, on start avec une coop d'habitation queer, puis là, après ça, il y a le Café Marchand qui vient s'installer, puis là, il y a le Triangle Rose pas loin, tu sais. Mm. Puis là, il y a peut-être l'épicerie à Touski.
1: Ben oui.
0: Qui vient, tu sais.
1: Ouais, ouais, ouais.
0: Toutes les initiatives qui essayent d'exister en ce moment pourraient être là.
1: Tout à proximité, là.
0: Tout
1: parce
0: à proximité.
1: Tu sais, ça, c'est un autre des enjeux du quartier Saint-Sauveur, tu sais, la précarité alimentaire.
0: C'est pas accessible.
1: C'est pas accessible. Mmh. Il y a plein de créer ce village-là.
0: Oui!
1: Ce village a même un quartier, ben, tu sais, c'est incroyable.
0: Oui, on veut un village. Et c'est ça, Verdun, ça serait la parfaite place pour ça. Mais ça appartenait à Hydro-Québec. Puis avant d'appartenir à Hydro-Québec, ça appartenait à, tu sais, une usine ou un truc du genre. Donc, c'est fortement contaminé. Et la Ville de Québec est sur le dossier de la décontamination depuis maintenant 10 ans, je crois.
2: Ah
0: ouais,
2: OK.
0: Ouais. Ou Hydro était sur... En tout cas, ça fait longtemps. Ça fait vraiment longtemps qu'ils sont sur le dossier. Mais c'est ça, c'est... plusieurs millions de dollars de décontaminer un terrain. Je sais pas ce que ça implique, je sais pas pourquoi ça coûte cher de même, mais beaucoup de millions de dollars. Puis ben, qui va payer ça s'il y a pas quelque chose qui fait du cash après ça qui va sur ce terrain-là? T'sais, si on promet quelque chose sur ce terrain-là, en fait, ça sera pas une coop, ça va être quelque chose de rentabilisant, t'sais.
1: Pour rembourser les frais.
0: Pour rembourser les frais.
1: De décontamination.
0: Ben oui. Ben oui. Faut que tu fasses de l'argent. Tu peux pas perdre de l'argent. Tu peux pas mettre de l'argent dans un projet
1: dans
0: pour le bien-être des gens.
1: Ben non.
0: Voyons.
1: C'est pas lucratif. C'est fou, hein, pareil. Puis tu te dis en ce moment, en plus, ben, ce terrain-là est utilisé comme parc à chien. Je pense qu'il y a des gens qui amènent leur chien là, puis ouais. Tu sais, comme...
2: Ouais. De façon non officielle.
0: Très non officielle.
1: C'est ça, de manière non officielle, mais tu sais, il y a quand même des risques, là, quand même, là, qu'on connaît pas. Là,
0: qu'on connaît pas. On sait pas qu'est-ce qu'il y a dedans.
1: C'est ça. Fait que ça... Ouais, ça rajoute une partie de complexité à tout ça.
2: Définitivement.
1: Puis tu sais, je veux dire, des espaces... puis quand on sait que les espaces de stationnement sont convoités par les grandes entreprises, crise et par des projets immobiliers qui veulent pas nécessairement du logement social parce que tout ce qu'ils veulent, c'est s'enrichir. Tu sais.
0: Ben, c'est pas facile. Puis dès que tu construis un projet dans Saint-Sauveur puis qui enlève une ou deux places de parking, mais là, tout le monde est fâché.
1: C'est la crise.
0: Tout le monde est fâché.
1: C'est la crise.
0: Il y a trop de chars. Il y a trop de chars. Prenez le bus, les gars.
1: Ouais, c'est ça, le bus, le à vélo, puis la marche à pied, si c'est possible pour vous. Et ben là, tout à l'heure, on parlait justement de soirées bénéfices, d'événements.
0: Oh my God, je vous ai même pas dit ça.
1: d'événements qui pour vous aider. Puis tu sais, te nommer quelque chose de vraiment primordial, ça me tantôt, c'est que ben tout. Que là, toute la communauté queer soit tissée serrée puis s'entraide dans des projets communs. Puis ben ce qui s'en vient prochainement, ben je trouve que c'est une belle preuve de solidarité au sein même de la communauté. Et vous organisez en collaboration avec Gloom Room une soirée bénéfice. Ça va avoir lieu le 28 août. Est-ce que tu peux nous parler de cette première soirée bénéfice pour la coop Lavande?
0: Absolument. Tu parlais communauté c'est serré. Le Gloom Room nous a vraiment juste offert d'organiser notre premier fundraiser. Je les adore. Merci Gloom Room.
1: C'est eux qui étaient comme, hey, genre, avez-vous besoin? On pourrait faire
0: vous avez
1: quoi?
0: Besoin de cash. On sait comment organiser des événements. Venez-vous-en.
1: Nice.
0: Ils ont tout organisé. On n'a pas eu à faire quoi que ce soit. Ben, je veux dire, on s'est impliqué, mais comme on n'a pas eu à faire quoi que ce soit. C'était glorieux. Je les adore. Donc, comme tu disais, le 28 août, au lieu sur rue du Pont. Mm-hmm. À partir de 19h, il y a Petit Pierrot et Nufes, deux tatoueurs de talent qui vont être là pour embellir vos peaux. Et à partir de 22h, le DJ set commence. C'est thématique Purple Gloom. Venez-vous-en habiller tout en mauve, en lavande. Nice. Ça va être notre couleur automatique jusqu'à la fin de nos vies. Là. Tout le monde en mauve, tout le temps. Pas d'une façon qui est comme cultiste, mais en tout cas.
1: Ça, on n'en a pas parlé. Excusez, des fois, j'ai des idées qui m'arrivent pendant l'entrevue, mais la couleur puis le mot lavande a vraiment son importance dans la communauté queer, puis on n'en a pas parlé, fait que j'aimerais ça que tu nous en dises.
0: Je sais. OK. Fait que quand on a cherché à avoir notre nom pour la coop, on voulait quelque chose de queer, mais on voulait pas quelque chose de trop évident. On voulait pas s'appeler la coop gay, la coop lesbienne. Tu sais, mettons, faire ça un petit peu subtil, un petit peu le fun. Et la lavande, c'est comme la fleur de la communauté queer des années 70-80, je sais plus, peut-être avant ça. Je suis pas calée dans cette histoire-là, mais c'est la fleur de la communauté queer. Dans les années 80, il y avait justement de Lavender Menace, ouais. Qui existait, qui était comme un mouvement queer. Pour revendiquer les droits des personnes queer. Donc, on a repris un peu cette thématique-là. On voulait faire honneur au code de la communauté queer qui existe déjà. Parce que c'est important de se rappeler notre histoire quand même.
1: Tellement.
0: On vient de loin.
1: on vient de loin. Puis, tu sais, justement, il y a d'autres personnes avant nous qui ont marché, qui ont protesté, qui ont fait tellement de choses pour nos droits. Là.
0: Ben oui, mais justement, le Café Marcha. Le Café Marcha a choisi son nom en honneur à Marcha P. Johnson, mm-hmm. il me semble. Cette femme noire trans révolutionnaire, ouais. Qui a lancé la première brique.
1: Ouais. Ah ouais, qui est dans toute l'histoire de Stonewall, qui est en fait la première Pride, là.
0: La Pride existe grâce à Marshall.
1: Je trouve ça beau, puis je trouve que c'est une belle marque, justement, de respect de l'histoire, puis de nos aînés, qu'on a peut-être, pour plusieurs d'entre eux, pas eu la chance de connaître, pas eu la chance de vieillir non plus pour plusieurs d'entre eux.
0: Ouais, pas eu la chance de vieillir pour la majorité, de nos aînés, justement.
1: Ouais. Fait que d'avoir un nom qui rappelle justement l'histoire de la communauté queer, qui rappelle les luttes, je trouve que c'est une belle marque de respect.
0: Ben, c'est important. C'est important de s'en rappeler. C'est important d'en parler. C'est important de raconter ces histoires-là.
1: Alors, le Lavande sera à l'honneur le 28 août.
0: Oui, absolument.
1: C'est, comme tu as dit, 17h, on peut se faire tatouer. Les mêmes se faire tatouer, tout l'argent va à la coop.
0: Yes,
1: Lavande.
0: 19h pour les tatous. L'argent que tu mets dans ton tatou vient à notre projet pour qu'on puisse s'immatriculer, faire notre fondation et avoir une certaine crédibilité face aux gens à qui on parle.
1: C'est ça. Fait que t'es, tout l'argent qui sera récolté pendant cette soirée-là, peut-être les prochaines soirées bénéfices également, mm-hmm. ben vont aller pour tout l'aspect bureaucratique.
0: Ah, ça coûte cher, la bureaucratie.
1: c'est ça. Donc, c'est un rendez-vous. Il y a déjà un événement là, sur les différents réseaux sociaux que vous utilisez. Donc, soirée des bénéfices de la coop Lavande le 28 août en collaboration avec Gloom Room qui a lieu au lieu sur la rue du Pont. Mm-hmm. Et ben peut-être pour ceux et celles qui peuvent peut-être pas être là le 28, c'est quoi les besoins de la coop Lavande présentement, puis comment est-ce que la communauté et les alliés aussi peuvent vous soutenir dans votre projet?
0: Hell yeah! Donc, comme je disais tantôt, s'il y a des philanthropes qui écoutent, lâchez-nous un texte, venez nous écrire sur Facebook, Instagram, on va être très, très amis. Si t'es un développeur qualifié et que t'as une bâtisse sur un terrain à nous donner, de nous le. Mais plus sérieusement, juste de parler du projet, de venir à nos événements, de s'impliquer dans de l'activisme pour le logement social et pour les la communauté queer, c'est important puis ça nous aide tellement. Fait que parlez-en, mobilisez-vous. Soyez là. Puis aussi pour les prochaines élections, sachez que en fonction de qui est élu, ça va vraiment nous aider ou pas à réaliser notre projet. Faut quand même qu'on passe à travers les trois paliers de gouvernement. Faut qu'on passe pour la ville, le provincial et le fédéral en termes d'approval pour exister.
1: Ah ouais, c'est intéressant ça. Que ces trois
0: oui.
1: paliers là que vous devez franchir pour mettre à terme le projet.
0: Oui, donc sur tous les paliers de gouvernement, choisissez à qui vous donnez votre vote, je dirais.
1: Merci, c'est important de le nommer. Là. On en parle tranquillement des élections, mais c'est le temps là, de commencer à bien s'informer puis de voir c'est qui nos différents alliés dans nos luttes.
0: Oui, puis dites à vos parents d'arrêter de voter pour les personnes transphobes.
1: Ouais. Oui, voilà.
2: Totalement.
0: Ayez les difficiles conversations.
1: C'est
0: là.
1: Ça. Mais c'est important, tu sais. Puis tu sais, surtout si vous êtes dans une position... une position qui est peut-être plus privilégiée, où vous pouvez avoir ces discussions-là, que de parler de ça ne vous met pas en danger, là, parce que des fois, c'est pas tout le temps évident. Là.
0: C'est pas donné à tout le monde, mais c'est pas en danger. Mais...
1: C'est ça. Mais justement, d'avoir les conversations, d'en parler, de confronter des gens, même si vous êtes témoin de quelque chose de homophobe, transphobe, que ce soit dans la vie réelle, que ce soit sur les réseaux sociaux, speak out parce que
0: c'est important
1: puis notre voix doit être plus forte que celle qui propage la haine.
2: Ouais, définitivement plus que jamais, j'ai goût de dire même.
1: Puis peut-être à plus grande échelle, grosse question pour la presque fin là, ça fait déjà presque une heure qu'on jase. Comment est-ce que le logement soutient les communautés queer, comment est-ce que les propriétaires, les organismes communautaires, nos voisinages peuvent soutenir justement de manière appropriée les personnes queer dans leur hébergement et dans leur accès au logement, selon toi?
0: Mon Dieu. Arrêtez d'être transphobe.
1: La base, quoi.
0: C'est, non, mais pour vrai, je pense que ça revient beaucoup à une question d'éducation sur celle-là. C'est d'éduquer tes proches, mais aussi t'éduquer toi sur comment aborder et comment naviguer ces situations-là, que tu fasses partie de la communauté ou pas. Plus que les gens le savent, moins que ça va être un problème, parce qu'il y a une grosse, grosse, grosse, grosse, grosse partie de la haine qu'on reçoit comme personne queer, comme communauté, qui vient juste d'un manque d'éducation et d'une peur de la différence,
1: ouais,
0: d'une
1: puis
0: peur
1: de la désinformation
0: de ce qu'on comprend pas exactement
1: dans les médias et tout ça.
0: Exactement, qui vient d'une peur de ce qu'on comprend pas. Fait que je dirais juste, éduquez-vous, allez lire des auteurs queer, allez parler aux personnes queer, venez nous voir dans les événements. Puis c'est tellement aussi simple que ça, en fait, là. C'est tellement aussi simple que ça, ça demande pas grand-chose. Assumez pas les pronoms des gens. Tu sais, c'est pas grand-chose.
1: Ah, puis de le demander, tu sais, ça, des fois, ça m'est déjà arrivé de me faire demander, mais comment je demande les pronoms à quelqu'un? Je suis comme, tu le demandes. C'est pas. C'est comme, tu sais, on dirait que les gens, des fois, sont comme gênés de le demander parce qu'ils ont peur que ça froisse les gens, mais au contraire, en le demandant, hey, c'est quoi tes pronoms? Ben. C'est comme.
0: C'est tellement facile. Faut normaliser ça, en ouais. fait. C'est juste que là, les gens ont peur de demander les pronoms parce que c'est pas ce qui a été normalisé encore. Ouais. Mais concrètement, allô, c'est quoi ton nom? Ah, allô, c'est quoi tes pronoms? That's all. Ou tu te présentes et tu donnes tes pronoms. Et la personne en face de toi ben, a l'opportunité de se présenter avec ses pronoms aussi. Mm-hmm. Allô, moi, c'est Sam. Prenons tout ce qui, prenons des dèmes. Aussi simple que ça.
1: Je tiens à vous dire que si vous êtes à l'écoute et que vous voyez là, des formes de discrimination en lien avec votre logement, vous pouvez vous tourner vers la Commission des droits de la personne. Vous pouvez aussi vous tourner vers le tribunal administratif du logement si, en tout cas, des fois, ça peut être complexe, là, mais...
0: Définitivement.
1: Il y a tellement... L'accès au logement... C'est, de manière générale, c'est tellement complexe. Il y a tellement de lois qui existent qu'on connaît pas, là, parce qu'on connaît pas bien nos droits en termes de logement. Il y a tellement de choses, de variances. Puis il y a quand même plein d'organismes là, qui existent dans la ville de Québec, dans vos quartiers aussi. Si vous vivez des difficultés avec vos propriétaires, des difficultés administratives aussi. T'sais, là, on a nommé dans le quartier Saint-Sauveur. Il y a le comité des citoyens et citoyennes du quartier Saint-Sauveur qui peuvent vous aider là-dedans. Il y a le bail aussi qui est à plus grande échelle. Il y a le comité populaire Saint-Jean-Baptiste dans le quartier Saint-Jean-Baptiste. Bref.
0: Ouais, trouvez vos comités de quartier. Les comités de quartier vont savoir c'est quoi les ressources. Puis impliquez-vous avec vos comités de quartier. Qui en ont besoin.
1: 100%. Puis c'est aussi dans ces comités-là que vous, en tant que citoyen, citoyenne de vos quartiers, bien, que vous pouvez avoir un poids puis donner justement votre mot à dire là, dans comment ça fonctionne.
0: C'est par là que tu commences si tu veux changer les choses dans ton quartier de façon réelle et concrète.
1: Merci grandement.
2: Merci beaucoup d'avoir
1: Sam.
2: Été là.
1: Merci full. Ça fait déjà presque une heure qu'on parle. mais je vous souhaite beaucoup d'argent. mais je vous souhaite beaucoup d'argent dans le futur, que ce projet qui est tellement important, il va fonctionner, puis qu'il fonctionne le plus rapidement possible, parce que c'est un besoin qui est criant actuellement. Fait que, puis si les gens veulent se tenir à l'affût, parce que vous êtes quand même actifs sur les réseaux sociaux, je sais que c'est pas évident, mais les réseaux sociaux, mais vous êtes quand même actifs, puis vous donnez de la bonne éducation aussi là, sur vos pages, puis vous nous tenez aussi informés là, des différents développements. Fait que, où est-ce qu'on peut vous suivre?
0: Yes, venez nous suivre sur le Facebook de Coop Lavande, juste Coop Lavande, ou le Instagram de Coop Lavande, coop.lavande. Facile de même. Puis si vous avez des questions, écrivez-nous. Puis vous pouvez aussi remplir le questionnaire du requérant, vous inscrire à la newsletter. Vous allez être au courant de tout ce qui se passe.
1: Merci grandement à toi.
2: Beaucoup.
1: J'ai envie qu'on termine l'émission avec une chanson tout à propos en termes de logement. Est-ce qu'on part ça, Mémo?
2: On part ça. On va aller écouter Brûler des condos de Dope Gang.
1: Yes,
2: merci
1: d'avoir été à l'écoute de Chérie. Je me mobilise, puis on se retrouve dans les prochaines semaines.
2: Ouais, on se tient au jus, comme on dit.
1: C'est au courant.
2: Bye bye.
1: Chérie, je me mobilise.
2: Ah, on est là. Bye.

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0: Apollo Brown, Sky Zoo, un nouvel album qui s'en vient, c'est la chanson God Given, premier single, vidéoclip de disponible aussi pour ça. Nouvel album de The Game cette semaine aux Architectes du son. Les nouveautés toujours le lundi. On a des singles de Rhymes aussi, Saint-Sou avec SB, Smith & Wesson, un remix de la chanson Medina avec M.O.P. Coyote, nouveau single. Ransom aussi, chanson bonus pour son projet The Price of Clarity qui est sorti la semaine dernière. On a The Fly Hooligan aussi, nouvel album de Mike Shad de Montréal et c'est vraiment excellent. Vraiment impressionné par ce nouveau projet. Suicide 4 pour Mike Shab. Rufus Sims aussi avec I Am God. Squeegee Oblong avec Black Knight. Ça ressemble à ça, les nouveautés. The Game, on commence avec ça. Love It or Hate It avec Snoop Dogg pour une nouvelle version de son classique. Et on enchaîne ça avec The Life.
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1: The Game avec The Life, son nouveau projet, Documentary 3. J'ai la misère à dire ça. Il Love It or Hate It, une nouvelle version avec Snoop Dogg aussi sur le projet. J'en ai une aussi vers la fin de l'émission. J'ai bien aimé, j'en ai retenu une dizaine, peut-être sur 20, 23 morceaux, je pense, le nouvel album. Pour The Game, nouveau single de Rhymes, Invincible, vidéo aussi de disponible, excellent encore pour Rhymes, je mets ça dans ma playlist, c'est certain. Saint-Sou avec SB, aussi Chat Sauvage, production de Madism encore, je sais pas si ça va être l'album de Saint-Sou. Ou c'est tout simplement une collabo comme ça, mais ça sonne très bien. Je l'avais passé la semaine dernière, mais je l'avais pas en nouveauté comme tel lundi passé, fait que je reviens avec ça. Pour vous, toujours aux Architectes, 100% nouveauté.
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1: Grosse prod de Madism encore pour 5 sous avec SB sur ce nouveau morceau. J'ai-tu le titre? J'ai plus les titres. Invincible, juste avant, Rhymes aussi, nouveau vidéo de disponible pour ça. Les deux aussi, 5 sous aussi. Il y a un vidéo pour ça. Je continue avec Smith & Wesson, nouvelle version de la chanson Medina avec M.O.P. qui remplace Pharoah Monch sur la version. On s'en va écouter ça tout de suite aux architectes du son, toujours à l'antenne de Chiz 94.

Coyote avec Zombie Juice Reason, nouveau vidéoclip qui s'appelle What's Up With It. On avait Smith & Wesson, M.O.P. avec le remix de soundtrack pour la chanson Medina. Ransom, nouveau projet bonus, The Price of Clarity, c'est sorti la semaine dernière. Rajoute déjà 5 morceaux là-dessus comme en version de luxe. Cross to Bear et Unadulterated pour Ransom. Toujours excellent aux architectes, 100% nouveauté. Ça continue.

Nouveau Ransom, les bonus tracks, surtout pour son nouveau projet The Price of Clarity, Unadulterated et Cross to Bear, c'est ce qu'on vient d'entendre. Un featuring avec Rakim, il prépare l'album là, avec Corrupt et Master Killer. Production et featuring Rakim sur Make the Most of Your Moment, c'est sur le projet de Armor of God at the Holocaust et Pro the Leader, ces deux affiliés Wu-Tang. J'étais vraiment surpris de voir ça, mais en l'écoutant, je l'avais déjà entendu. Je pense que c'était sur le dernier projet de Rakim aussi. Fait que je pense qu'il permet aux artistes de les mettre sur leur projet aussi. C'était des collaborations. On s'en va écouter ça. Et featuring Smith & Wesson sur The Fly Hooligan avec la chanson Too Easy.

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The Fly Hooligan avec Smith & Wesson. Grosse collabo pour son album Today's Agenda. C'était la chanson Too Easy, production de Priceless. Juste avant la pause, c'était Rakim en featuring avec Armor of God. Ça, c'est The Holocaust et Pro The Leader, deux affiliés Wu-Tang qui ont sorti un nouvel album qui s'appelle Armor of God 2. Et oui. Nouvel album de Mike Shab, c'est une grosse sortie québécoise, même si c'est en anglais. Mike Shab qui est pas mal dans le top, avec Monsieur Craven de Montréal aussi. Ont des parcours un petit peu semblables, là, ils se connaissent très bien aussi. La chanson Montréal, on s'en va écouter ça. Puis Buckshot 26 aussi, qui est vraiment excellent. Très bon projet, je suis pas le plus grand fan de Mike Shab, j'aime beaucoup mieux Nicolas Craven d'habitude, mais j'ai été vraiment agréablement surpris de ce nouveau projet tout frais.

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2: Du grand génie sur la production, Mike Schaap, son nouveau projet Suicide 4. Donc clairement le quatrième volume. Je suis en retard sur Mike Schaap, j'ai pas tout écouté, mais j'ai vraiment apprécié ce nouveau projet. J'aurais voulu en mettre plus, là, peut-être si je fais d'autres émissions cette semaine, comme c'est le cas souvent. C'est la rentrée bientôt, là, ça va sûrement recommencer. Big M va être de retour les jeudis. Je sais qu'on veut faire des mercredis, émissions spéciales les mercredis aussi, donner de la place aux étudiants. Donc s'il y a des gens qui s'intéressent de faire les mercredis, vous pouvez contacter là, la radio, Kevin Michaud à radio, à la direction, ou venir directement d'un bureau. On peut s'arranger, moi je peux m'arranger pour venir sur place. Je fais souvent ça à distance, les émissions. J'en fais trop, pas le temps de me déplacer. Je suis rendu dans Beauce à ce temps. Rufus Sim avec I Am God, on va écouter ça. Grosse collabo, Ja Ace, Vic Spencer, Fillmore Green, la chanson Super Villains, et Squeegee Oblong avec Black Knight. On va écouter, c'est un feat avec Skank the Rap Martyr, Jamil Honesty. Donc beaucoup de monde sur ces deux morceaux. On s'en va écouter ça aux Architectes, toujours 100% nouveauté. Scripps.

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